0: avec toi par rapport.
1: Très grave. Plus aujourd'hui, la fin de journée, ça n'est. 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

0: Ah, je comprends. En fait.
1: Pour une semaine, hein, pour la seconde fois, fils.
2: Ça va.
0: Ah, pardon, non.
2: Five 95 just east of Honey, the sun ramp. 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